0: coach, quelles sont les difficultés que votre groupe a rencontrées en première période et quels changements allez-vous apporter pour réduire le score en seconde?
1: Les gens ont été mis en difficulté au bout de 3 minutes quand on prend le but. Alors peut-être qu'on a un petit peu peur, on s'est un peu regardé. Mais je pense qu'aujourd'hui, sur un match comme ça, on doit entamer ce match avec beaucoup plus d'enthousiasme, beaucoup plus de fierté, d'intensité aussi, et beaucoup plus d'agressivité dans chaque duel. Ça, c'est ce qui nous a manqué déjà au départ. Et beaucoup plus juste aussi techniquement pour pouvoir à un moment donné les mettre un peu plus en difficulté, parce qu'on est trop pauvre aujourd'hui pour les mettre en difficulté avec la première mi-temps qu'on a effectuée.
0: Quel sera votre message au groupe avant de venir jouer la seconde période?
1: De retrouver ce qu'on a trouvé nous pendant 3 jours depuis qu'on est arrivé. Donc aujourd'hui ils ont réussi à mettre de l'intensité, de la justesse, de l'envie d'aller vers l'avant et de prendre un peu ces différents espaces, ce qu'on n'a pas fait là. Alors est-ce qu'on est un peu tétanisé, est-ce qu'on a peur? Je ne sais pas, on va voir avec le coach pour vraiment régler et puis se lâcher sur cette deuxième mi-temps pour réduire le score et puis essayer de les mettre en difficulté beaucoup plus que ce qu'on a fait.
0: Merci coach, bon courage.
2: 日本代表森保監督です。前半2対0となりました。前半を振り返ってください。
3: 選手たちはいい配慮をしてくれて、先制点を早い段階で取れたので、ゲームコントロールが、できて、試合を進められているかなと思っています。
2: 点差は2ですが、後半はどのようなプランで入りますか？
3: まずは基本的な走ること、切り替えることを徹底してやるということと、相手が戦術的に変えてくるかもしれないので、そこをしっかり対応できるように、柔軟に、準備しておく必要があるかなと思います。
2: ありがとうございました。
3: ありがとうございます。